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2: 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Je suis assise dans mon appartement à Paris.
3: 我坐在巴黎的公寓里，手指一点，竟然走进了浙江的博物馆。这些玉琮上的神人纹，好像就在指尖下旋转。
4: 想读一